0: Bundesagentur.
1: In der Bundesagentur. Mais par contre, nous sommes. Je parle juste en tant que
0: soeur. Et loin de la représentation
1: politique. On s'en ramène.
0: Ouais, vraiment.
2: Okay. The future of the year. Congrats.